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0: pas sûr.
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il est là. Il est 7h, bonjour à tous, bienvenue sur Radio Bellevue en ce lundi matin. Bon courage à tous ceux qui partent travailler et pour les autres qui ne sont qu'au petit déjeuner, restez avec nous pour une matinée riche en découvertes musicales et en infos locales.

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1: Bonjour à tous, nous fêtons Alban aujourd'hui. Alors que réservent les astres à votre signe aujourd'hui?
2: Bélier, la chance est avec vous, sachez profiter pleinement de cette bonne période.
3: Taureau, après une période de négociation et une attente, un accord pourrait être convenu. Cette situation peut être liée à votre travail ou à une situation personnelle.
2: Les Gémeaux, c'est le moment d'exprimer vos intentions professionnelles. On vous écoutera.
4: Cancer, votre morale remontera en flèche à la faveur de nouvelles rencontres.
2: Les Lions, il est temps d'accorder une priorité à certaines situations.
5: Vierge, les astres sont de votre côté. N'hésitez pas à appeler à l'aide si nécessaire. Vous n'êtes pas seul, vous le savez.
2: Suivez donc le mouvement en balance, même s'il ne vous convient pas tout à fait en ce moment.
6: Scorpion, vous avez envie de responsabilités nouvelles? Osez relever les défis, imposez-vous, ami Scorpion.
2: Vous êtes sur le chemin de l'évolution professionnelle, Sagittaire. Vous marquez des points pour l'avenir.
7: Capricorne, votre éloquence naturelle et votre charisme rayonnent, ce qui vous offre une assurance accrue lors de vos échanges verbaux.
2: Les Verseaux, laissez donc de côté le « qu'en dira-t-on ». Ce que l'on pense de vous n'a aucune importance.
8: Enfin, Poisson, dans vos relations amicales, un quiproquo ou malentendu est possible. Voyez le côté drôle de la situation. À demain pour un nouvel horoscope. Nous

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1: Bonne fête Alban, Alban, leur couleur le blanc, leur chiffre le 3. Les naissances du 22 juin, Jimmy Somerville, le chanteur. Wendy Bouchard, la journaliste. Véronica Loubry, l'animatrice télé. Emmanuelle Seigné, la comédienne et chanteuse. Dan Brove, l'écrivain de romans policiers. Nicolas et Stéphane Sirkis, musiciens français du groupe Indochine. Cyndi Lauper, la chanteuse. Meryl Streep, l'actrice. En 1933, c'est la naissance de Jacques Martin, fantaisiste, animateur et réalisateur de télévision. Les décès, en 2022, Yves Coppens, le paléontologue

professeur. En 2020, Joël Schumacher, le réalisateur et producteur. En 2015, Laura Antonelli, l'actrice. Philippe Châtrier, le joueur de tennis. En 1987, Fred Astaire, l'acteur, chanteur et danseur. En 1969, Judy Garland, la chanteuse et actrice. En 2003, José Bové, militant écologiste, se rend à la prison pour faire ses 10 mois fermes. En 2000, le Millennium, le plus gros bateau construit à Saint-Nazaire, quitte son chantier naval en direction de la Grande-Bretagne. En 1990, c'est la fin de la célèbre émission littéraire Apostrophe de Bernard Pivot. En 1981, c'est l'ouverture à New York du procès de Mark Chapman, le meurtrier présumé de John Lennon. En 1976, Michel Berger épouse la chanteuse France Gall. Et en 1945, c'est la création de l'École nationale d'administration, l'ENA. Le dicton, à la Saint-Alban, on peut poser ses vêtements.

transformer les larmes en pistes de danse, c'est le super pouvoir d'Oshi. Vous venez d'écouter Pleurer en dansant, un titre à la fois touchant et terriblement rythmé. Une vraie libération pop à partager en famille sur Radio Bellevue, c'est notre titre de la semaine.

pour des astuces pratiques et simples qui rendront votre jardin éclatant. Restez avec nous, Pierrette vous explique tout juste après ce titre.

0: Bonjour à tous. Que faire en juin pour les fleurs? Alors il faut les biner, les sarcler, les désherber plus que jamais. Pailler ensuite. Semer les toutes dernières annuelles comme la capucine, les haricots d'Espagne. Commencer à semer les bisannuelles pour le printemps prochain. Les giroflées, les pensées ou la monnaie du pape. Couper les feuillages jaunis des bulbes de printemps. Déterrer et hiverner les bulbes des tulipes. Commencez par passer les vivaces à floraison automnale telles que les asters et continuez à diviser les touffes de vivaces âgées et à planter les vivaces en conteneur. Coupez les feuillages jaunis des bulbes de printemps. Jusqu'au 15 juin, plantez les derniers bulbes d'été comme les dahlias, les bulbes d'automne comme colchic, crocus d'automne. Faites des boutures herbacées comme l'anthémis, l'aster, le géranium vivace, la lavande, le lupin, les œillets, etc. Fin juin, rabattez les vivaces de printemps définitivement défleuries et les vivaces susceptibles de refleurir une seconde fois. Alors bonne journée à tous!
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En attendant, on écoute Andrea Bocelli.

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La commune de Provencher-Écollois annonce l'organisation de deux grands marchés semi-nocturnes sur la place des Tissages à Provencher-sur-Fave. Ceux-ci auront lieu samedi 11 juillet et samedi 29 août. Ces rendez-vous mettront à l'honneur les producteurs, artisans et créateurs locaux dans une ambiance festive et chaleureuse. Alors, si vous êtes vous-même artisan, viticulteur ou producteur, bonne nouvelle, les inscriptions sont d'ores et déjà ouvertes. N'hésitez pas à contacter la mairie de Provencher-Écollois pour réserver votre emplacement et obtenir toutes les informations pratiques.

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Bravo à notre gagnant du jour. Il remporte ses deux places pour une escapade inoubliable à bord du petit train forestier d'Abrèche-Villers. La bonne réponse était bien, c'est Jérôme. Félicitations encore. Si vous cherchez une idée de sortie qui ravira petits et grands, direction le chemin de fer forestier d'Abrèche-Villers. Imaginez un périple de 12 km en pleine immersion dans la nature, tracté par une véritable locomotive historique. Durant ce voyage d'une heure et demie, vous ferez escale pour visiter une authentique scierie à Offert, un vrai saut dans l'histoire. Et notez bien les prochains rendez-vous, les 5 et 6 avril, c'est la traditionnelle chasse aux œufs d'or pour les enfants avec le lapin de Pâques et des cartes cadeaux de 100 € à gagner par tirage au sort. Et dès le mois de mai, préparez-vous pour la grande nouveauté 2026, une aventure spectaculaire au temps des mousquetaires entre combat à l'épée et prouesse équestre en pleine forêt. Pensez à réserver vos places rapidement. Retrouvez toutes les infos et le calendrier sur le site www.train-abrèche-villers.fr et n'oubliez pas, on se retrouve dès demain sur Radio Bellevue pour tenter de gagner à nouveau vos places.

0: Et tout de suite, Rosette nous dévoile son astuce grand-mère favorite. Bonjour Rosette.
1: Bonjour à tous. Comment nettoyer les traces d'urine sur un matelas? Si vous avez des enfants, cette astuce devrait vous être utile. Mais n'attendez pas avant de nettoyer le matelas, car la tache d'urine risque de s'incruster. Pour ce faire, rien de plus simple. Recouvrez la tache de bicarbonate de soude. Laissez agir environ 2 heures, puis aspirez les résidus. Cette astuce vous a plu? Alors, à bientôt.

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Je me sentais...

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3: Bonjour à tous. Il fait déjà très chaud ce matin. Les 27 degrés ont été atteints à 6 heures, notamment à Angoulême, 26 degrés à Bordeaux-Limoges et les températures vont encore grimper. 49 départements sont placés en vigilance rouge canicule, 35 millions de personnes sont concernées. 40 autres départements sont également en alerte orange. Météo France attend des pics de 40 à 42 degrés entre les Pays de la Loire, le Poitou-Charentes et l'Aquitaine. Une canicule qui devrait durer encore plusieurs jours, selon Stéphanie Rist ce matin. La ministre de la Santé était au micro de TF1. Elle a notamment souligné qu'elle n'avait pas de certitude sur le jour où les températures baisseront. La ministre a appelé à s'adapter au changement climatique. En attendant, la chaleur perturbe le trafic ferroviaire. 71 intercités ont déjà été supprimées depuis vendredi. La compagnie ferroviaire recommande également aux personnes vulnérables d'éviter de prendre le train. En Ile-de-France, plusieurs trains sont aussi annulés sur le RER et le réseau francilien. Et les épreuves du bac sont perturbé. Le grand oral de quelques 4000 candidats prévus aujourd'hui et demain a été décalé de quelques jours. Les académies concernées sont celles de Bordeaux, Lyon, Montpellier, Normandie et Poitiers. Et qui dit forte chaleur dit risque d'incendie. 17 départements de l'Ouest et du Sud sont en alerte orange pour les feux de forêt, des départements qui pourraient passer en risque maximal. Dans le reste de l'actualité, près de 3 semaines après la mort de Liana, le rapport d'inspection pour faire la lumière sur les dysfonctionnements dans cette affaire doit être remis aujourd'hui à Sébastien Lecornu. Selon la Tribune Dimanche, il pointe notamment des défaillances individuelles plutôt qu'un manque de moyens. La Cour d'appel de Paris se prononce aujourd'hui sur le scandale sanitaire du chlordécone. Elle doit décider de rouvrir ou non l'enquête autour de ce pesticide utilisé aux Antilles, en dépit des alertes sur sa nocivité. Classé depuis 1979 comme agent possiblement cancérogène, ce produit sera employé aux Antilles jusqu'en 1993. Et puis en foot, l'équipe de France affronte l'Irak à partir de 23h. Excellente matinée à tous.

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ça y est, n'a plus plus effectivement. Il s'agissait bien du duo Madame Monsieur. Bravo à notre regagnant du jour qui repart avec ses entrées pour le parc d'attractions Walligator où il pourra trouver son bonheur en famille. Suivez l'esprit découverte de Wally à travers des attractions féeriques comme Peter Pan ou Wally Boat Tour. 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Et bien sûr, si vous n'avez pas remporté vos entrées, n'hésitez pas à rejouer dès demain matin.

0: Pascal Obispo, tu compliques tout. Et tout de suite, l'instant bien-être avec Rachel.
1: Bonjour à tous. Aujourd'hui, je vais vous parler des convulsions chez l'enfant. Les convulsions chez l'enfant peuvent survenir à l'occasion d'une forte fièvre. Elles se manifestent par un raidissement du corps et de violents tremblements. Avant toute chose, il faut appeler d'urgence un médecin, mais en attendant sa venue, vous pouvez effectuer la pression des points suivants. Le premier point est situé juste sous le nez, entre la base du nez et au-dessus de la lèvre supérieure. Faites une pression assez forte pendant 5 à 10 minutes. Le deuxième point se trouve à chaque extrémité des 10 doigts. Pincez chaque extrémité de chaque doigt assez fortement pendant quelques secondes. Ces points sont reconnus comme des points d'action de réanimation générale. Ils sont utiles en attendant l'arrivée des secours ou du médecin. Je vous souhaite de passer une très belle journée et surtout, prenez bien soin de vous.

0: 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On retrouve tout de suite Isabelle pour sa rubrique Parlons Cuisine.
1: Bonjour à tous et bienvenue sur Radio Bellevue. Ce matin, dans ma rubrique cuisine, je vous propose de vous parler des fleurs comestibles. Elles sont de plus en plus présentes dans nos assiettes. Et c'est une véritable tendance pour notre plus grand plaisir visuel et gustatif. Il faut juste franchir le premier pas et oser les goûter. Et voici quelques-unes qui séduiront peut-être vos papilles. Tout d'abord, la fleur de la roquette. Son goût est similaire à celui de la feuille, mais légèrement moins prononcé. Les fleurs de roquette accompagneront parfaitement quelques tomates. La fleur de romarin, douce en bouche, et la fleur de sauge, à la saveur subtile, sont délicieuses, tout comme la fleur d'œillet qui propose un parfum similaire aux agrumes. Elle accompagne parfaitement les volailles. Une fleur que vous connaissez bien, c'est la fleur de pissenlit, qui est bien connue en thé, vinaigrette ou sirop. La fleur de céleri concentre les arômes de la plante. Ainsi, on peut retrouver un goût prononcé de céleri au sein d'un plat en s'appuyant uniquement sur la fleur. Osez également les fleurs de cerfeuille. Elles ont une saveur délicatement anisée. Elles permettent d'agrémenter ou d'aromatiser une salade, du poisson ou de la viande. La belle couleur jaune de la fleur de fenouil est un régal pour les yeux et a une subtile saveur de réglisse, un peu comme la plante en elle-même. On l'utilise fraîche ou séchée pour aromatiser un plat sucré ou salé et elle accompagne bien le poisson. Les fleurs de la verveine sont minuscules et gustativement, elles évoquent le citron à utiliser pour l'été et les desserts. Vous pouvez aussi consommer les fleurs jaunes d'aneth qui ont un peu le même goût que les feuilles. Et pour finir, les fleurs de radis. Oui, j'ai bien dit les fleurs de radis qui ont un goût poivré. Il existe beaucoup d'autres fleurs comestibles, plus ou moins connues. Alors un conseil, faites attention de ne consommer que les fleurs que vous êtes sûr d'avoir bien identifiées, car certaines sont toxiques. Belle journée à l'écoute de Radio Bellevue et à bientôt pour une nouvelle rubrique Parlons Cuisine.

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Les chenilles processionnaires, un fléau discret, elles sont petites, elles avancent en file indienne et pourtant les chenilles processionnaires peuvent poser un vrai problème de santé. 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
2: Bonjour à tous. Il fait déjà très chaud ce matin. Les 27 degrés ont été atteints à 6h, notamment à Angoulême, 26 degrés à Bordeaux-Limoges et les températures vont encore grimper. 49 départements sont placés en vigilance rouge canicule, 35 millions de personnes sont concernées. 40 autres départements sont également en alerte orange. Météo France attend des pics de 40 à 42 degrés entre les Pays de la Loire, le Poitou-Charente et l'Aquitaine. Une canicule qui devrait durer encore plusieurs jours, selon Stéphanie Rist ce matin. La ministre de la Santé était au micro de TF1. Elle a notamment souligné qu'elle n'avait pas de certitude sur le jour où les températures baisseront. La ministre a appelé à s'adapter au changement climatique. En attendant, la chaleur perturbe le trafic ferroviaire. 71 intercités ont déjà été supprimées depuis vendredi. La compagnie ferroviaire recommande également aux personnes vulnérables d'éviter de prendre le train. En Ile-de-France, plusieurs trains sont aussi annulés sur le RER et le réseau francilien. Et les épreuves du bac sont perturbé. Le grand oral de quelques 4000 candidats prévus aujourd'hui et demain a été décalé de quelques jours. Les académies concernées sont celles de Bordeaux, Lyon, Montpellier, Normandie et Poitiers. Et qui dit forte chaleur dit risque d'incendie. 17 départements de l'Ouest et du Sud sont en alerte orange pour les feux de forêt, des départements qui pourraient passer en risque maximal. Dans le reste de l'actualité, près de 3 semaines après la mort de Liana, le rapport d'inspection pour faire la lumière sur les dysfonctionnements dans cette affaire doit être remis aujourd'hui à Sébastien Lecornu. Selon la Tribune Dimanche, il pointe notamment des défaillances individuelles plutôt qu'un manque de moyens. La Cour d'appel de Paris se prononce aujourd'hui sur le scandale sanitaire du chlordécone. Elle doit décider de rouvrir ou non l'enquête autour de ce pesticide utilisé aux Antilles, en dépit des alertes sur sa nocivité. Classé depuis 1979 comme agent possiblement cancérogène, ce produit sera employé aux Antilles jusqu'en 1993. Et puis en foot, l'équipe de France affronte l'Irak à partir de 23h. Excellente matinée.

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1: Vous avez entre 15 et 18 ans et vous voulez bouger pour votre ville cet été. Le dispositif « Je m'investis dans ma ville » revient à Saint-Dié-des-Vosges. C'est l'occasion idéale pour découvrir le monde du travail à travers des missions utiles de 5 jours, entretien de sentier, peinture ou animation avec les aînés. 4 sessions au choix vous sont proposées entre le 20 juillet et le 14 août. Les inscriptions se font avant le 26 juin. Les dossiers sont disponibles à l'hôtel de ville ou sur le site www.saint-dié-vosges.fr. Plus d'infos au 03 29 52 66 50.

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1: Retrouvons tout de suite l'éphéméride de ce 22 juin. Bonne fête Alban, Alban. Leur couleur le blanc, leur chiffre le 3. Les naissances du 22 juin, Jimmy Somerville, le chanteur. Wendy Bouchard, la journaliste. Véronica Loubry, l'animatrice télé. Emmanuelle Seignier, la comédienne et chanteuse. Dan Brove, l'écrivain de romans policiers. Nicolas et Stéphane Sirkis, musiciens français du groupe Indochine. Cyndi Lauper, la chanteuse. Meryl Streep, l'actrice. En 1933, c'est la naissance de Jacques Martin, fantaisiste, animateur et réalisateur de télévision. Les décès, en 2022, Yves Coppens, le paléontologue et professeur. En 2020, Joël Schumacher, le réalisateur et producteur. En 2015, Laura Antonelli, l'actrice. Philippe Châtrier, le joueur de tennis. En 1987, Fred Astaire, l'acteur, chanteur et danseur. En 1969, Judy Garland, la chanteuse et actrice. En 2003, José Bové, militant écologiste, se rend à la prison pour faire ses 10 mois fermes. En 2000, le Millennium, le plus gros bateau construit à Saint-Nazaire, quitte son chantier naval en direction de la Grande-Bretagne. En 1990, c'est la fin de la célèbre émission littéraire Apostrophe de Bernard Pivot.

Vous avez envie de passer un moment en famille ou entre amis? Le comité des fêtes de Rav vous invite à sa grande fête de l'amitié et son traditionnel marché aux puces dimanche 5 juillet. Cette année, l'événement est relocalisé au centre et à la chapelle. Avis aux exposants, l'accueil et l'installation se font dès 6h du matin. Côté tarif, c'est 10€ les 5 mètres et 2€ le mètre supplémentaire. Inscription au 06 36 75 58 29. Tout au long de la journée, les enfants pourront s'en donner à cœur joie dans la structure gonflable. À 11h, place à l'apéritif concert animé par l'harmonie municipale de Bandes-Lavelines. À midi, repas sous chapiteau à 12€ avec jambon à l'os, gratin dauphinois, salade et dessert. Une restauration rapide est également proposée. Dès 16h et jusqu'à 23h, grand bal gratuit animé par l'orchestre Cadence. La fête continue en soirée avec la restauration et de savoureuses tartes flambées.

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1: Eh bien bonjour Sylvie, bonjour à tous. Pour progresser, il faut parfois passer par des phases douloureuses. C'est ce que vous enseignent les trois clés zen d'aujourd'hui. Chaque prise de conscience est douloureuse, mais c'est le prix à payer pour progresser. Pour évoluer, vous devez prendre conscience de certaines choses. Remettez-vous en cause si vous voulez avancer dans la vie. Bien sûr, vous n'aimez pas trop ça, car c'est souvent bien douloureux. Vos prises de conscience peuvent vous mettre mal à l'aise, faire ressortir vos émotions, vous faire souffrir. Ne reculez pas. Affrontez vos démons, comme on dit, pour ouvrir de nouvelles portes. Même si l'inconnu vous fait peur, vous en sortirez toujours plus fort. Faites confiance à votre conscience pour vous guider vers un avenir meilleur. Ne soyez pas radin. Payez le prix fort pour progresser, même si votre conscience vous demande de gros sacrifices. Jamais vous ne serez déçu. Pour vous aider à progresser sans trop souffrir, utilisez les trois clés zen d'aujourd'hui qui sont remettez-vous en cause, affrontez vos démons, faites confiance à votre conscience. Voilà, je vous souhaite de passer une très très bonne journée en progressant à votre vitesse et gentiment.

Zoom sur le programme des Estivales des Audaciennes pour les jours à venir. Aujourd'hui, de 17h30 à 18h15 au bâtiment Louise Michel, venez tester le fitness Tabata, un entraînement haute intensité pour ados et adultes. Prévoyez vos baskets d'intérieur et une bouteille d'eau. Mercredi de 16h à 18h à la Boussole, découvrez l'atelier Les Insectes sont nos amis au jardin avec

Et voilà, c'est déjà le moment pour moi de vous laisser. Dans quelques instants, vous retrouvez Julie. Quant à nous, rendez-vous demain pour une matinée pleine de surprises sur Radio Bellevue.

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2: Bonjour à tous. Il fait déjà très chaud ce matin. Les 27 degrés ont été atteints à 6 heures, notamment à Angoulême, 26 degrés à Bordeaux-Limoges et les températures vont encore grimper. 49 départements sont placés en vigilance rouge canicule, 35 millions de personnes sont concernées. 40 autres départements sont également en alerte orange. Météo France attend des pics de 40 à 42 degrés entre les Pays de la Loire, le Poitou-Charentes et l'Aquitaine. Une canicule qui devrait durer encore plusieurs jours, selon Stéphanie Rist ce matin. La ministre de la Santé était au micro de TF1. Elle a notamment souligné qu'elle n'avait pas de certitude sur le jour où les températures baisseront. La ministre a appelé à s'adapter au changement climatique. En attendant, la chaleur perturbe le trafic ferroviaire. 71 intercités ont déjà été supprimées depuis vendredi. La compagnie ferroviaire recommande également aux personnes vulnérables d'éviter de prendre le train. En Ile-de-France, plusieurs trains sont aussi annulés sur le RER et le réseau francilien. Et les épreuves du bac sont perturbé. Le grand oral de quelques 4000 candidats prévus aujourd'hui et demain a été décalé de quelques jours. Les académies concernées sont celles de Bordeaux, Lyon, Montpellier, Normandie et Poitiers. Et qui dit forte chaleur dit risque d'incendie. 17 départements de l'Ouest et du Sud sont en alerte orange pour les feux de forêt, des départements qui pourraient passer en risque maximal. Dans le reste de l'actualité, près de 3 semaines après la mort de Liana, le rapport d'inspection pour faire la lumière sur les dysfonctionnements dans cette affaire doit être remis aujourd'hui à Sébastien Lecornu. Selon la Tribune Dimanche, il pointe notamment des défaillances individuelles plutôt qu'un manque de moyens. La Cour d'appel de Paris se prononce aujourd'hui sur le scandale sanitaire du chlordécone. Elle doit décider de rouvrir ou non l'enquête autour de ce pesticide utilisé aux Antilles, en dépit des alertes sur sa nocivité. Classé depuis 1979 comme agent possiblement cancérogène, ce produit sera employé aux Antilles jusqu'en 1993. Et puis en foot, l'équipe de France affronte l'Irak à partir de 23h. Excellente matinée à tous.

0: Allez, on vous dévoile tout de suite ce que les astres ont prévu pour vous.
1: Bonjour à tous, nous fêtons Alban aujourd'hui. Alors que réservent les astres à votre signe aujourd'hui?
2: Bélier, la chance est avec vous, sachez profiter pleinement de cette bonne période.
3: Taureau, après une période de négociation et une attente, un accord pourrait être convenu. Cette situation peut être liée à votre travail ou à une situation personnelle.
2: Les Gémeaux, c'est le moment d'exprimer vos intentions professionnelles, on vous écoutera.
4: Cancer, votre morale remontera en flèche à la faveur de nouvelles rencontres.
2: Les Lions, il est temps d'accorder une priorité à certaines situations.
5: Vierge, les astres sont de votre côté, n'hésitez pas à appeler à l'aide si nécessaire, vous n'êtes pas seul, vous le savez.
2: Suivez donc le mouvement en balance, même s'il ne vous convient pas tout à fait en ce moment.
6: Scorpion, vous avez envie de responsabilités nouvelles? Osez relever les défis, imposez-vous, ami Scorpion.
2: Vous êtes sur le chemin de l'évolution professionnelle, Sagittaire. Vous marquez des points pour l'avenir.
7: Capricorne, votre éloquence naturelle et votre charisme rayonnent, ce qui vous offre une assurance accrue lors de vos échanges verbaux.
2: Les Verseaux, laissez donc de côté le « qu'en dira-t-on ». Ce que l'on pense de vous n'a aucune importance.
8: Enfin, Poisson, dans vos relations amicales, un quiproquo malentendu est possible. Voyez le côté drôle de la situation. À demain pour un nouvel horoscope, nous fêterons Audrey.

0: Maintenant, place à Pierrette qui nous fait voyager dans le temps avec les expressions françaises. Aujourd'hui, elle va nous dévoiler l'origine de l'une d'entre elles. Bonjour Pierrette.
1: Bonjour à tous. Comme chacun l'a dit, retrouvez d'où vient cette expression. Aujourd'hui, pourquoi dit-on coiffé sur le poteau ? Être coiffé sur le poteau consiste à être battu de justesse. L'expression est apparue dans la première moitié du XXe siècle dans le monde des courses de chevaux. La coiffe étant la tête, le verbe coiffer prit peu à peu, à la même époque, le sens de dépasser d'une tête lors d'une course. Coiffer un adversaire consistait donc à atteindre la ligne d'arrivée juste avant lui. Ainsi, on coiffe un concurrent. Quant au poteau, il s'agit de celui qui marquait la ligne d'arrivée sur les terrains de course. En effet, à cette époque, lors des courses hippiques, le gagnant devait passer une ligne matérialisée par un poteau positionné sur le côté intérieur de la piste. Le cheval qui devançait d'une simple tête, celui qui se trouvait derrière lui, devant ce dit poteau, remportait la course. Bonne journée à tous.
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0: Les annonces des manifestations, c'est tout de suite sur Radio Bellevue. Zoom sur le programme des estivales des Audaciennes pour les jours à venir. Aujourd'hui, de 17h30 à 18h15 au bâtiment Louise Michel, venez tester le fitness Tabata, un entraînement haute intensité pour ados et adultes. Prévoyez vos baskets d'intérieur et une bouteille d'eau. Mercredi de 16h à 18h à la Boussole, découvrez l'atelier Les insectes sont nos amis au jardin avec l'association etc. Venez en apprendre plus sur les insectes auxiliaires et fabriquer un abri à insectes. De 14h à 18h sur l'esplanade Tour de la Liberté, place à Andy Init. Les mercredis du handball. C'est une initiation gratuite pour les jeunes de 6 à 15 ans avec des ateliers et des mini-matchs. Et de 19h à 21h au gymnase Madeleine et Léo Lagrange, Hand Ensemble, une soirée sportive et conviviale ouverte à tous pour jouer au hand sans compétition. Pensez à vos chaussures de salle. Bien sûr, vous pouvez retrouver le programme complet des estivales des Audaciennes à l'hôtel de ville de Saint-Dié, dans les offices du tourisme, chez vos commerçants ou en version numérique sur le site internet de la ville de Saint-Dié. Préparez vos raquettes pour une soirée totalement givrée. Le samedi 27 juin dès 18h, le cercle pongiste d'Anould vous invite à sa toute nouvelle formule, la soirée ping en famille. Le principe, un tournoi super convivial par équipe de 2 joueurs. En famille, entre amis, entre collègues ou entre voisins, tout le monde est le bienvenu. Débutant comme confirmé. Une seule règle, un licencié maximum par équipe. L'important ici, c'est le fun, le partage et le fair play. Rendez-vous à la salle de tennis de table d'Anould. Sur place, profitez d'une bonne ambiance, d'un barbecue et d'une buvette pour vous restaurer. Trouvez vite votre partenaire et inscrivez-vous au 06 21 37 56 97. Le samedi 27 juin à Anould, venez jouer, partager et vous amuser. Vous avez envie de faire la fête? Dimanche 28 juin, rendez-vous à Luce. L'ambiance s'annonce exceptionnelle et sera assurée par l'orchestre Nostalgia avec Sébastien Pierrat et Jean Farine. Les festivités commenceront dès midi autour d'un savoureux repas dansant au tarif de 25€. Apéritif, charcuterie, crudité, entrecôte, frites, salade, fromage, dessert et café. À partir de 14h et jusqu'à 21h, place au thé dansant, dont l'entrée est gratuite et sans interruption. Une petite faim tout au long de la journée, buvette, sandwich, grillade et dès 18h30, tarte flambée à déguster sur place ou à emporter. Pour les repas de midi, les places sont limitées, alors pensez à réserver avant le 25 juin au 06 21 77 69 76 ou au 06 08 00 01 69. Vous avez envie de passer un moment en famille ou entre amis? Le comité des fêtes de Rav vous invite à sa grande fête de l'amitié et son traditionnel marché aux puces dimanche 5 juillet. Cette année, l'événement est relocalisé au centre et à la chapelle. Avis aux exposants, l'accueil et l'installation se font dès 6h du matin. Côté tarif, c'est 10€ les 5 mètres et 2€ le mètre supplémentaire. Inscription au 06 36 75 58 29. Tout au long de la journée, les enfants pourront s'en donner à cœur joie dans la structure gonflable. À 11h, place à l'apéritif concert animé par l'harmonie municipale de Bandes-Lavelines. À midi, repas sous chapiteau à 12€ avec jambon à l'os, gratin dauphinois, salade et dessert. Une restauration rapide est également proposée. Dès 16h et jusqu'à 23h, grand bal gratuit animé par l'orchestre Cadence. La fête continue en soirée avec la restauration et de savoureuses tartes flambées. vous résidez à Provenchères-et-Colroy et si vous profitiez de l'été pour faire de la place chez vous et gagner un peu d'argent. L'association Les Sauterets du Voyemont prépare un grand vide-maison collectif qui aura lieu le 15 et 16 août prochain. Alors n'attendez pas le dernier moment pour trier votre garage, vos placards ou votre grenier. Vous pouvez d'ores et déjà réserver votre emplacement pour participer à ce grand déballage au cœur du village. Ne manquez pas cette occasion idéale pour donner une seconde vie à vos objets sans bouger de chez vous. Pour obtenir tous les renseignements et valider votre inscription, vous pouvez contacter l'association au 06 16 61 70 39 ou par mail à lessauteretsduvoyemont.88490@gmail.com. Et si vous profitiez de votre mercredi après-midi pour faire une bonne action, la boutique de la Croix-Rouge à Provenchères-sur-Fave est ouverte tous les mercredis de 13h30 à 15h30. Elle se situe juste derrière l'ancienne poste. C'est l'endroit idéal pour trouver des vêtements pour toute la famille, des chaussures, de la déco de seconde main, des livres ou encore des jouets. En plus de faire une bonne affaire, sachez que l'équipe réceptionne également vos dons sur place pour leur offrir une nouvelle vie. C'est bon pour la planète, pour votre budget et pour l'entraide locale. On compte sur vous. Si vous aussi souhaitez passer votre annonce à l'antenne de Radio Bellevue, n'hésitez pas, appelez-moi au 03 29 57 37 74 du lundi au vendredi.
1: Merci Sylvie pour ce point sur les événements à venir.

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1: Bonjour à tous. Une journée historiquement chaude. La canicule s'intensifie encore. 49 départements désormais en vigilance rouge, 40 en orange, c'est du jamais vu. Et après une nuit étouffante, déjà des températures impressionnantes relevées dans la matinée. 37 dans l'Allier, plus de 36 sur le Poitou-Charentes. Et ce n'est que le début. Plus de 40 degrés attendus dans l'ouest, voire jusqu'à 43 degrés à Bordeaux. Une canicule qui a de nombreuses conséquences. En Ile-de-France, un train sur 10 est supprimé en prévention, annonce la présidente de la région Valérie Pécresse. Des annulations de la SNCF prévues aussi ailleurs en France. Et puis ce sont au moins 13 noyades qui ont été enregistrées depuis samedi soir selon la sécurité civile. Enfin, les fortes chaleurs n'ont pas empêché la fête de la musique. Hier soir, un premier bilan, 243 personnes interpellées selon le ministère de l'Intérieur, dont 148 à Paris. Dans le reste de l'actualité, une série de défaillances graves révélées dans le rapport après la mort de Liana. Rapport d'inspection remis au gouvernement ce matin. Les conclusions de l'enquête administrative pointent des erreurs individuelles, notamment après la plainte pour viol sur mineur déposée en août dernier contre le principal suspect, Jérôme Barella. Notez qu'une nouvelle mobilisation est prévue en fin de journée devant les tribunaux et le ministère de la Justice. La démission du Premier ministre britannique, elle était attendue. Keir Starmer l'a annoncé dans la matinée. Il quitte son poste de chef du Parti travailliste sous la pression des députés de son camp et il devrait quitter la tête du gouvernement qu'il occupe depuis près de 2 ans. Une fois que son successeur sera nommé, les candidatures seront ouvertes le 9 juillet. Le foot enfin, et les Bleus aussi regardent la météo de près aujourd'hui. Deuxième match de l'équipe de France dans la Coupe du Monde. C'est contre l'Irak à Philadelphie et des orages sont annoncés, ce qui pourrait perturber la rencontre. Elle débute à 23h et dans la nuit on suivra le prochain adversaire des Bleus, la Norvège, face au Sénégal que les Français ont battu mardi dernier. Voilà pour l'info. Bonne journée.

Votre rubrique emploi, c'est tout de suite sur Radio Bellevue. Cette semaine, je mets à l'honneur trois opportunités en alternance, parfaites pour débuter une carrière sans diplôme spécifique et se former tout en travaillant. La première offre se situe à Saint-Dié-des-Vosges. Une entreprise recherche un employé polyvalent en restauration, en contrat d'apprentissage de 15 mois. Vous partagerez votre temps entre l'entreprise et le centre de formation AFPA. Votre mission ? Préparer et dresser les entrées, les desserts et les plats chauds. Accueillir et servir la clientèle, puis assurer la plonge et le nettoyage. La rémunération varie de 27 à 100% du SMIC selon votre âge et votre progression, et aucune expérience n'est requise. La deuxième proposition vient d'un restaurant de Moyen Moutier. On y cherche un commis de cuisine en alternance pour une durée de 12 mois. Vous serez formé au métier tout en travaillant. Réception des marchandises, préparation et dressage des entrées et desserts, participation à l'envoi des plats chauds et remise en état des postes de travail. Là encore, le salaire évolue entre 27 et 100% du SMIC et le poste est ouvert aux débutants. Enfin, direction Plein Fin, où un restaurant recrute un ou une serveuse en restauration en contrat d'apprentissage de 12 mois. Vos missions seront multiples. Préparer la salle et le service, accueillir et conseiller les clients, prendre les commandes et réaliser le service en salle. La rémunération est elle aussi comprise entre 27 et 100% du SMIC, selon votre âge et votre année de formation. Ce poste ne nécessite pas d'expérience et vous permettra d'obtenir un titre professionnel. Voilà pour ces trois offres qui allient formation et expérience professionnelle. Si l'une d'entre elles vous intéresse, n'hésitez pas à contacter directement France.

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3: Bonjour à toutes et tous. 49 départements en vigilance rouge, canicule, 40 en orange, c'est historique. Et cette journée pourrait bien entrer dans les annales. Déjà des records de température nocturne ont été battus avec 25 degrés à Bordeaux, 24 degrés relevés à Tours, à Poitiers ou encore à Bourges. Météo France prévient que ces nuits chaudes vont durer jusqu'à la fin de la semaine avec des niveaux jamais atteints mercredi et jeudi. Et cet après-midi, on devrait dépasser les 40 degrés sur presque toute la moitié ouest. Et c'est dans ce contexte que certains élèves de terminale passent le grand oral du bac aujourd'hui. Des reports à la semaine prochaine ont déjà été annoncés dans 5 académies, Montpellier, Lyon, Bordeaux, Poitiers et celle de Normandie. Ça concerne près de 4000 candidats. Ce lundi, ce sont aussi plus de 800 écoles et collèges qui sont fermés à cause de la canicule. L'actu, c'est aussi le retour d'un texte controversé cet après-midi à l'Assemblée nationale. Les députés se penchent une troisième fois sur la proposition de loi pour instaurer un droit à l'aide à mourir. Le texte doit ensuite repartir au Sénat avant un vote définitif prévu le 15 juillet prochain. Au Royaume-Uni, Keir Starmer va quitter le 10 Downing Street. Le Premier ministre britannique a annoncé sa démission dans la matinée, conséquence notamment de l'élection jeudi dernier au Parlement du député travailliste Andy Burnham, désormais favori pour le remplacer. Une première session de négociation entre Américains et Iraniens en Suisse. Elle s'est terminée tôt ce matin avec une feuille de route visant à parvenir à un accord définitif dans un délai de 60 jours. De nouvelles discussions techniques ont démarré dans la foulée, toujours en Suisse. Et puis objectif 16e de finale pour l'équipe de France de foot. Après une victoire face au Sénégal dans le premier match de la Coupe du Monde, les joueurs de Didier Deschamps affrontent ce soir la plus faible équipe de leur groupe, l'Irak. Et s'ils l'emportent, ils seront qualifiés pour la suite de la compétition. Le coup d'envoi à 23h. Notez que le capitaine des Bleus, Kylian Mbappé, fêtera sa 100e sélection. Bon début d'après-midi.

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Bonne écoute. 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
2: Bonjour à toutes et tous. 49 départements en vigilance rouge, canicule, 40 en orange, c'est historique. Et cette journée pourrait bien entrer dans les annales. Déjà des records de température nocturne ont été battus avec 25 degrés à Bordeaux, 24 degrés relevés à Tours, à Poitiers ou encore à Bourges. Météo France prévient que ces nuits chaudes vont durer jusqu'à la fin de la semaine avec des niveaux jamais atteints mercredi et jeudi. Et cet après-midi, on devrait dépasser les 40 degrés sur presque toute la moitié ouest. Et c'est dans ce contexte que certains élèves de terminale passent le grand oral du bac aujourd'hui. Des reports à la semaine prochaine ont déjà été annoncés dans 5 académies, Montpellier, Lyon, Bordeaux, Poitiers et celle de Normandie. Ça concerne près de 4000 candidats. Ce lundi, ce sont aussi plus de 800 écoles et collèges qui sont fermés à cause de la canicule. L'actu, c'est aussi le retour d'un texte controversé cet après-midi à l'Assemblée nationale. Les députés se penchent une troisième fois sur la proposition de loi pour instaurer un droit à l'aide à mourir. Le texte doit ensuite repartir au Sénat avant un vote définitif prévu le 15 juillet prochain. Au Royaume-Uni, Keir Starmer va quitter le 10 Downing Street. Le Premier ministre britannique a annoncé sa démission dans la matinée, conséquence notamment de l'élection jeudi dernier au Parlement du député travailliste Andy Burnham, désormais favori pour le remplacer. Une première session de négociation entre Américains et Iraniens en Suisse. Elle s'est terminée tôt ce matin avec une feuille de route visant à parvenir à un accord définitif dans un délai de 60 jours. De nouvelles discussions techniques ont démarré dans la foulée, toujours en Suisse. Et puis objectif 16e de finale pour l'équipe de France de foot. Après une victoire face au Sénégal dans le premier match de la Coupe du Monde, les joueurs de Didier Deschamps affrontent ce soir la plus faible équipe de leur groupe, l'Irak. Et s'ils l'emportent, ils seront qualifiés pour la suite de la compétition. Le coup d'envoi à 23h. Notez que le capitaine des Bleus, Kylian Mbappé, fêtera sa 100e sélection. Bon début d'année.

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Notre programme spécial année 60 se termine avec ce titre. J'espère que vous avez passé un agréable moment à l'écoute de Radio Bellevue.

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3: Bonsoir à tous. Et d'abord ce drame très probablement lié à la canicule dans le Vaucluse. Deux enfants de 2 et 4 ans retrouvés morts dans la voiture de leur famille. Annonce du parquet de Carpentras. Ils se seraient enfermés dans le véhicule stationné sur un parking résidentiel. Une canicule mortelle avec aussi plus d'une douzaine de décès liés à des noyades recensées en France pendant le week-end. Et on observe également entre 10 et 20% de prise en charge supplémentaire dans les services d'urgence. Demain, la vigilance rouge va encore gagner du terrain sur la Normandie. 50 départements au total seront concernés avec l'ajout de la Seine-Maritime, l'Eure, le Calvados, la Manche et la Somme. 35 départements seront en alerte orange. Cet après-midi, plus de 70 villes ont battu leur record absolu de chaleur. La barre des 42 degrés a été dépassée, notamment dans la Vienne, les Landes et en Gironde. Dans l'actu également, le rapport de l'affaire Liana. Son meurtrier présumé, Jérôme Barella, était visé par une plainte depuis l'été dernier, suspecté d'une cinquantaine de viols contre une enfant de 10 ans et les conclusions de l'inspection générale de la justice et de la gendarmerie confirment que cette plainte n'a pas été traitée comme une procédure prioritaire ni par les gendarmes ni par le parquet. Le Premier ministre Sébastien Lecornu évoque une vérité d'une extrême gravité. La levée des sanctions américaines sur le pétrole iranien. Les États-Unis annoncent cette suspension jusqu'au 21 août. Et après une première session de pourparlers en Suisse, le vice-président américain Jed Vance s'assure avoir posé des bases très solides pour aboutir à un accord final réussi. Il indique aussi que l'Iran a accepté de recevoir des inspecteurs de l'Agence internationale de l'énergie atomique. Le foot est le deuxième rendez-vous du mondial pour les Bleus. Après des débuts réussis face au Sénégal, l'équipe de France affronte l'Irak à Philadelphie à 23h. Avec une victoire, les Bleus valideraient déjà leur billet pour les 16e de finale. À suivre aussi dès 19h, le tenant du titre, l'Argentine, qui affronte l'Autriche. C'est la fin de cette édition. Bonne fin d'après-midi.

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2: Bonsoir à tous. Quasiment toute la France assommée par des chaleurs extrêmes. La canicule s'intensifie. 49 départements en alerte rouge aujourd'hui. Il y en aura demain 54 avec l'ajout de 5 départements de Normandie. Au total, pas loin de 39 millions de personnes concernées. Plus de 43 degrés cet après-midi en Gironde. Une canicule sûrement responsable de 2 décès de jeunes enfants dans le Vaucluse. Ils ont été trouvés morts dans la voiture familiale à Carpentras, annonce du parquet cet après-midi. Midi. Et avec cette canicule, plus de 1300 écoles et collèges sont fermés. Bilan du ministre de l'Éducation concernant le bac et le brevet. Édouard Geffray précise que toutes les épreuves programmées le matin sont maintenues. Des reports sont prévus, notamment pour ceux qui devaient passer le grand oral l'après-midi. Ce pré-rapport accablant après le scandale de l'affaire Liana. La note d'inspection commandée par le gouvernement pointe de nombreux dysfonctionnements dans les procédures judiciaires à l'encontre de Jérôme Barella. L'inspection générale de la justice déplore notamment un cumul de pertes de temps et une absence de suivi de procédures de la part du parquet d'Auch et de la gendarmerie. Notez aussi que depuis le début du réexamen de 70 000 plaintes pour violences sexuelles ordonnées par le ministre de la Justice, 134 personnes ont été placées en détention provisoire. Keir Starmer va quitter le 10 Downing Street. Le Premier ministre britannique a annoncé sa démission ce matin. Emmanuel Macron le remercie ce soir pour son engagement pour l'Ukraine et pour la relance de la relation entre le Royaume-Uni et l'Union européenne. Le foot, objectif 16e de finale. L'équipe de France peut valider sa qualification pour la suite de la Coupe du Monde ce soir. Il faut pour cela battre l'Irak dans le deuxième match de groupe. Une rencontre qui verra Kylian Mbappé fêter sa 100e sélection en bleu à seulement 27 ans. Et puis elle a interprété un titre que vous avez sûrement déjà entendu, Étienne en 87. Gesh Pathy est morte des suites d'une longue maladie. Elle avait 80 ans.

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Zoom sur le programme des estivales des Audaciennes pour les jours à venir. Mercredi de 16h à 18h à la Boussole, découvrez l'atelier Les insectes sont nos amis au jardin avec l'association etc. Venez en apprendre plus sur les insectes auxiliaires et fabriquer un abri à insectes. De 14h à 18h sur l'esplanade Tour de la Liberté, place à Andy Init, les mercredis du handball. C'est une initiation gratuite pour les jeunes de 6 à 15 ans avec des ateliers et des mini-matchs. Et de 19h à 21h au gymnase Madeleine et Léo Lagrange, Hand Ensemble, une soirée sportive et conviviale ouverte à tous pour jouer au hand sans compétition. Pensez à vos chaussures de salle. Bien sûr, vous pouvez retrouver le programme complet des estivales des Audaciennes à l'hôtel de ville de Saint-Dié, dans les offices du tourisme, chez vos commerçants ou en version numérique sur le site internet de la ville de Saint-Dié. Préparez vos raquettes pour une soirée totalement givrée. Le samedi 27 juin dès 18h, le cercle pongiste d'Anould vous invite à sa toute nouvelle formule, la soirée ping en famille. Le principe, un tournoi super convivial par équipe de deux joueurs. En famille, entre amis, entre collègues ou entre voisins, tout le monde est le bienvenu. Débutant comme confirmé. Une seule règle, un licencié maximum par équipe. L'important ici, c'est le fun, le partage et le fair play. Rendez-vous à la salle de tennis de table d'Anould. Sur place, profitez d'une bonne ambiance, d'un barbecue et d'une buvette pour vous restaurer. Trouvez vite votre partenaire et inscrivez-vous au 06 21 37 56 97. Le samedi 27 juin à Anould, venez jouer, partager et vous amuser. Vous avez envie de faire la fête? Dimanche 28 juin, rendez-vous à Luce. L'ambiance s'annonce exceptionnelle et sera assurée par l'orchestre Nostalgia avec Sébastien Pierrat et Jean Farine. Les festivités commenceront dès midi autour d'un savoureux repas dansant au tarif de 25€. Apéritif, charcuterie, crudité, entrecôte, frites, salade, fromage, dessert et café. À partir de 14h et jusqu'à 21h, place au thé dansant, dont l'entrée est gratuite et sans interruption. Une petite faim tout au long de la journée, buvette, sandwich, grillade et dès 18h30, tarte flambée à déguster sur place ou à emporter. Pour les repas de midi, les places sont limitées, alors pensez à réserver avant le 25 juin au 06 21 77 69 76 ou au 06 08 00 01 69. Vous avez envie de passer un moment en famille ou entre amis? Le comité des fêtes de Rat vous invite à sa grande fête de l'amitié et son traditionnel marché aux puces dimanche 5 juillet. Cette année, l'événement est relocalisé au centre et à la chapelle. Avis aux exposants, l'accueil et l'installation se font dès 6h du matin. Côté tarif, c'est 10€ les 5 mètres et 2€ le mètre supplémentaire. Inscription au 06 36 75 58 29. Tout au long de la journée, les enfants pourront s'en donner à cœur joie dans la structure gonflable. À 11h, place à l'apéritif concert animé par l'harmonie municipale de Bandes-Lavelines. À midi, repas sous chapiteau à 12€ avec jambon à l'os, gratin dauphinois, salade et dessert. Une restauration rapide est également proposée. Dès 16h et jusqu'à 23h, grand bal gratuit animé par l'orchestre Cadence. La fête continue en soirée avec la restauration et de savoureuses tartes flambées. Vous résidez à Provenchères et Colroy, et si vous profitiez de l'été pour faire de la place chez vous et gagner un peu d'argent, l'association Les Sauterets du Voyemont prépare un grand vide maison collectif qui aura lieu le 15 et 16 août prochain. Alors n'attendez pas le dernier moment pour trier votre garage, vos placards ou votre grenier.
Vous pouvez d'ores et déjà réserver votre emplacement pour participer à ce grand déballage au cœur du village. Ne manquez pas cette occasion idéale pour donner une seconde vie à vos objets sans bouger de chez vous. Pour obtenir tous les renseignements et valider votre inscription, vous pouvez contacter l'association au 06 16 61 70 39 ou par mail à lessauterezduvoyemont.88490@gmail.com. Et si vous profitiez de votre mercredi après-midi pour faire une bonne action, la boutique de la Croix-Rouge à Provenchères-sur-Fave est ouverte tous les mercredis de 13h30 à 15h30. Elle se situe juste derrière l'ancienne poste. C'est l'endroit idéal pour trouver des vêtements pour toute la famille, des chaussures, de la déco de seconde main, des livres ou encore des jouets. En plus de faire une bonne affaire, sachez que l'équipe réceptionne également vos dons sur place pour leur offrir une nouvelle vie. C'est bon pour la planète, pour votre budget et pour l'entraide locale. On compte sur vous. 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

C'est le moment de se quitter. En espérant que cette heure vous ait plu, je vous laisse en compagnie de l'émission Musette et Havresac et je vous retrouve dimanche à 12h30 sur le 93.5. Ciao, bye!

Eh bien, bonsoir à toutes et bonsoir à tous. Bienvenue sur Radio Bellevue, le 102 FM, en compagnie de Pierrette pour l'émission Musette et Havresac jusqu'à 22h30. Après la polka de Radio Bellevue, on continue avec La fille du marin pêcheur de Michel Prubaud.

Vous avez reconnu Jean-Désiré Bailly avec La Cascade et c'est sur Radio Bellevue, le 102 FM. On poursuit avec Daniel Dorgère, Julie Larousse.

On quitte Pascal Loubersac, l'enfant et le vélo, pour retrouver les années guinguettes de Harry Williams. Et c'est avec ce titre que je terminerai l'émission. Donc je vous souhaite à tous une bonne nuit et faites de beaux rêves. À la semaine prochaine.

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